0: bon, j'enchaîne, je sais que c'est moi.
1: Go ahead.
0: Pulled into DR Wales with Victor Boy, Adam, 9197.
1: Take one.
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